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4: 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Bonsoir et bienvenue dans votre heure de français sur Radio Berne Rabé, dans Carnotes et Voltaire, pour votre dernière émission de la saison, en compagnie de Mélanie, Éléonore et moi-même, Laure.
5: Salut Laure.
6: Salut tout le monde.
4: Hallo zusammen, wir reden Französisch für eine Stunde, aber kein Stress, das ist die letzte Sendung der Saison. Und wir kommen im August zurück, donc on revient en août. Mais accrochez-vous parce que ce soir, on vous réserve une heure tout en douceur où on va parler poésie, illustration, récit de femmes et images du corps, de nos corps désenchantés. Et c'est cela le titre de la revue de poésie Sororité Sonore, dont le premier numéro est sorti ce mois de mars, et qui s'intitule « À nos corps désenchantés ». Ses conceptrices sont avec nous ce soir pour en parler. Ségolène, son autrice, bonsoir.
7: Bonsoir.
4: Et Léa, son illustratrice.
8: Bonsoir.
4: Vous êtes toutes les deux amies. Vous êtes associées aussi avec une deuxième Léa qui s'occupe de la communication de votre projet. D'ailleurs, je vous invite tout de suite à aller regarder, si vous êtes derrière un ordinateur, le compte Instagram Sororité Sonore au pluriel. Vous y verrez déjà à quoi ressemble l'ouvrage dont on parle ce soir. Vous y lirez aussi des extraits de poésie. Et puis, vous verrez bien sûr les illustrations de Léa qui a dressé le portrait de quatre femmes qui ont bien voulu témoigner sur leur image du corps, des corps sexualisés, des corps racisés, des corps changeants, des corps malades. On va y consacrer une heure tout en écoutant des interprètes francophones qui parlent aussi de corps. Vous verrez, certaines, vous les aurez peut-être déjà entendues, comme Suzanne ou Barbara Pravi. Et puis aussi un duo découverte, Azalée de Fribourg. Une magnifique playlist, tout en paroles, tout en français. Alors, accrochez-vous. Et puis, on commence tout de suite avec Barbara Pravi.
5: Tout à fait, et le morceau cher.
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0: Barbara Pravi, qui avait représenté la France à l'Eurovision, je crois que c'était en 2021. Elle est arrivée deuxième. Donc, vous vous en souvenez peut-être, qui nous livre ici avec le teacher un témoignage fort sur un IVG, donc une interruption volontaire de grossesse. Si vous avez écouté attentivement la première strophe notamment. C'est un texte fort que vous avez choisi pour commencer. Ségolène, Léa, qui venait ici justement nous parler d'une revue de poésie sur le corps à travers le récit, le témoignage de quatre femmes. On va parler un peu de cet objet, mais déjà de cette chanson. Pourquoi commencer avec « Cher » de Barbara Pravi ?
1: Déjà parce que notre première revue, le thème principal, c'est le corps. Donc on trouvait que justement, ça allait bien avec ce thème. Et on a trouvé que ça faisait écho à notre revue parce que Barbara Pravi s'inspire d'un témoignage personnel pour en faire un message universel. Et on trouvait que justement, comme notre revue est basée sur des interviews, que ça résonnait avec cette musique.
0: Alors, si on prend un peu de recul, votre revue de poésie est un petit ouvrage, un petit bijou, hein, on l'imagine comme un livre à l'image. Si justement nos auditeuristes sont allés voir sur Instagram Sororité Sonore, eh bien en fait c'est un tout petit objet qui tient dans la main. Vous avez commencé à plancher sur ce projet il y a exactement un an. Donc on fête un petit peu l'anniversaire du début de ce projet. Alors qu'est-ce qui vous a réuni en juillet 2025 et avec quelle idée en tête ?
1: On avait envie de collaborer sur un nouveau projet les deux et donc de mêler de nouveau poésie et illustration. Et puis on voulait en fait que ce projet il s'ancre dans le local, trouver un moyen de faire du lien avec différentes personnes dans nos environnements respectifs. Et puis, donc c'est ça qui a lancé cette idée. Puis ensuite, on réfléchissait à quelle forme ça pouvait prendre, comment faire pour que ça fasse sens. Et c'est là qu'on s'est dit que c'était chouette d'interviewer des personnes sur des thématiques précises pour ensuite pouvoir faire un travail basé sur des témoignages, mais qui ensuite s'en éloigne ou s'en inspire de plus ou moins près.
2: Il faut dire aussi qu'on se connaît depuis longtemps. Donc c'est pour ça qu'on avait envie de collaborer sur un projet artistique ensemble.
3: Le passage, en fait, justement, entre le témoignage et la poésie, il se fait comment ?
1: Alors, je mène des entretiens. Là, j'en ai mené 4 pour cette édition avec différentes femmes que je connais plus ou moins. Et puis, donc, les questions que je pose, elles sont assez générales parce que j'ai quand même envie que, oui, le corps soit le fil rouge, mais que ça puisse quand même, qu'on puisse aborder en même temps différentes thématiques qui soient reliées à ça. C'est vrai que dans cette édition-là, on parle de la maladie, la représentation du corps, la difficulté de s'accepter, donc c'est quand même assez large. Donc, pendant l'entretien, ces questions-là, puis ensuite, en fait, ça dépend beaucoup de chaque personne qui témoigne. Les entretiens ne se ressemblent pas du tout, finalement, alors que c'est les mêmes questions à l'origine. Puis ensuite, je prends des notes, des mots qui m'ont marqué, des thématiques qui résonnaient, ou alors de certaines phrases ou expériences particulières qui me semblent intéressantes. Puis ensuite, il y a tout un processus de... il faut prendre une certaine liberté avec ce qui a été dit. Parfois, il y a une base qui est réelle et qui correspond au témoignage, mais ensuite, il y a des ajouts, il y a des changements, donc c'est assez libre. Et puis, une fois que j'ai terminé, je passe le relais à Léa qui s'occupe de les illustrer.
4: Et est-ce qu'avant de les publier, vous les avez montré aux personnes qui ont témoigné pour voir avec elles si elles étaient d'accord, même si tu viens de dire justement que potentiellement vous vous éloignez un petit peu du témoignage initial. Mais est-ce qu'il y a quand même ce processus de, voilà, cette histoire, elle vient d'une personne, on va lui montrer pour validation avant de l'imprimer?
2: Oui, bien sûr, c'est important pour nous qu'elle soit d'accord. Et comme c'est aussi parfois des récits un peu intimes, qu'elle soit OK. Après, c'est vrai que dans le livre, les poèmes, on ne sait pas forcément quel poème est affilié à quelle personne. Donc ça laisse aussi cette part de liberté aussi à ce niveau-là. Mais bien sûr qu'on a demandé leur avis avant pour être sûr aussi par rapport au dessin, au portrait, qu'elle soit d'accord d'être illustrée dans le livre.
1: Et puis même pour le choix, parce que dans le livre, en fait, chaque portrait est accompagné d'une citation précise des interviews menées. Et donc là, évidemment, on a fait attention à choisir des citations qui n'étaient pas trop personnelles ou qui auraient pu rendre mal à l'aise les personnes interviewées. Donc elles ont toujours eu un œil dessus, autant sur les portraits que sur les citations que sur les poèmes.

0: Vous avez choisi de nous lire justement des poèmes. Je ne sais pas si vous avez aussi prévu de nous lire une citation de l'une de ces quatre femmes.
1: Alors, on a prévu les poèmes, mais on peut sans autre aussi choisir une citation, si ça vous dit. Comme ça, je prendrai la citation de Patricia qui parlait justement du corps malade et qui disait « Pendant ma maladie, j'ai parfois eu l'impression désagréable d'être un corps-objet. Et à cette période, j'étais très sensible à la manière dont mon corps était considéré. Je me souviens notamment d'une technicienne qui devait me faire une mammographie et qui m'a touchée de manière brusque et indélicate. À ce moment-là, j'avais juste envie de lui dire que j'avais besoin de douceur et de compréhension. » Ces expériences m'ont marquée et ont profondément changé ma manière de me percevoir.
0: Et puis alors, comment s'est passée justement la sélection des extraits du témoignage qui sont ensuite devenus des poèmes? Est-ce que déjà ce choix du thème autour du corps s'est imposé dès le départ ou c'est au fil des entretiens que ce fil rouge s'est tissé autour de cette thématique?
1: Non, en fait, on a pensé d'abord au concept. Ensuite, on s'est demandé quelles thématiques on pouvait aborder. On avait une liste un peu de thématiques qui nous intéressaient. Et on s'est dit que c'était intéressant de commencer justement avec celle du corps, qui était quand même assez large. Et on pouvait un peu interroger aussi peut-être des personnes qu'on connaissait pour la première. Comme ça, elles se sentaient peut-être plus en confiance, nous aussi. Et puis, donc, c'est un peu naturellement qu'on s'est dirigé vers cette thématique-là, je dirais.
2: Et puis, donc vous avez ces différents poèmes, vous avez amené justement une playlist qui peut faire écho à certains de ces poèmes. Je propose que vous lisiez ce premier poème et qu'ensuite on écoute la musique que vous reliez.
1: Oui, et puis la musique que vous allez écouter, en fait, c'est une recommandation d'Agathe, qui est une des personnes qu'on a interviewées. À la fin de chaque interview, je demande toujours à la participante de me donner une liste de quelques objets culturels. C'est vraiment très varié, ça peut aller de la sculpture à un festival de danse, à une chanson justement, qui leur fait penser à l'échange qu'on a eu ou alors à la thématique abordée. Et donc la chanson qu'on va écouter après, c'était une recommandation d'Agathe, qui parle donc de la difficulté d'accepter son corps, de le voir changer, de ne pas avoir forcément de contrôle sur son apparence. Et donc, le poème que je vais vous lire, il parle justement du changement de corps au gré des saisons. Telle une fleur sauvage au gré des saisons, le terreau fertile qu'est mon corps donne vie à des mois qui m'effraient parfois. Je deviens une jacinthe consumée par le désir de me perdre à l'intérieur de toi. Un coquelicot foudroyé par la douleur de ces mots qui reviennent chaque mois. Un fraisia essentiel à la survie de ce petit être qui se nourrit de moi. Une tulipe fanée par la terrible maladie qui me charcute de haut en bas. Corps fleuri, corps flétri, sauras-tu traverser ces étapes-là et chérir ce bouquet final devant toi?
2: Magnifique, et alors on écoute
1: la chanson de Solane qui s'appelle Petit Corps.

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2: On vient d'écouter... Désolée. On vient donc d'écouter cette belle chanson après avoir entendu ce beau poème. Et vous nous avez dit, hors antenne, qu'il y avait un petit plus. Donc, on a déjà ce livre qui est un objet magnifique, très bien pensé, très bien conçu. Mais pour les personnes qui voudraient aller un petit peu plus loin, sur votre site Instagram, enfin sur votre page Instagram, on peut trouver quelque chose de plus, quelque chose qu'il n'y a pas dans le livre. Qu'est-ce que c'est ?
3: Oui, exactement. Ben, justement, on a les recommandations dont a parlé Ségolène avant, de chaque personne interviewée. Donc à la fin de chaque interview, elle demande des recommandations culturelles à ces personnes. Et on note ces recommandations sur notre page Instagram. Donc n'hésitez pas à nous suivre.
4: Et puis on va aussi, c'est pas encore fait, mais on va aussi publier les inspirations, les œuvres. Mm-hmm. C'est très large, quoi, qui nous ont inspirés pour créer cette revue-là. Mm-hmm. Et dans l'idée, alors... sans prétention aucune, mais aussi de partager des choses qui nous ont plu, qui sont peut-être moins connues, ou alors il y a des choses qui sont extrêmement connues, mais l'idée est un petit peu aussi de diffuser d'autres produits culturels qui nous ont plu et voilà, qu'on souhaite partager.
5: Justement, quand ces quatre personnes, bon, vous connaissez quand même un peu, qui appartiennent à votre cercle privé, parmi les recommandations, est-ce qu'il y a eu des surprises, enfin, des choses que vous-même, vous avez découvert grâce à ça?
3: Moi, je peux parler par exemple de Patricia, qui est donc ma mère, qui dans son témoignage finalement parlait beaucoup du mouvement du corps, de la maladie et du mouvement, et puis qui m'a parlé, j'ai oublié le nom, mais d'un festival de danse dans une région alémanique, je ne sais plus laquelle, mais je trouvais intéressant ce fait que, enfin le fait qu'elle, elle relie beaucoup son corps au concert, à la musique, au mouvement, et au fait justement que ça rend joyeux et puis que ça apporte des émotions qui sont agréables. Donc je trouvais que ce lien-là entre mouvement et corps était intéressant, par exemple.
6: Mais on a aussi une autre interviewée qui nous a parlé d'un spectacle de danse, donc c'est aussi, enfin rien à voir, elles n'ont pas été interviewées en même temps, mais les deux avaient un peu cette idée-là dont on n'avait pas forcément pensé à la base, quoi. Donc ouais, c'était intéressant.
7: Le corps est... tout ce qu'on lui associe à quelque chose presque de politique, le fait aussi que vous ayez choisi d'interroger des femmes, de mettre en avant la parole des femmes, a un aspect qu'on pourrait qualifier de militant. Comment vous vous situez par rapport au mouvement féministe dont on parle beaucoup depuis quelques années en Suisse?
3: C'est vrai que nous, on a quand même grandi quand ce mouvement, je dirais, a pris une certaine ampleur en Suisse. Je veux dire, pendant MeToo, nous, on était adolescentes, on se construisait à ce moment-là. Donc, je pense que ça nous a quand même bercé dans notre construction en tant qu'adultes. Et puis, donc, c'est la perspective féministe, elle se trouve dans le fait, justement, qu'on interviewe des femmes, qu'on a envie de mettre en avant leur vécu, leurs expériences. Peut-être que le corps, c'est quand même une thématique sur laquelle on se penche assez. Pas mal, mais notre prochaine revue, on a envie de la consacrer à la thématique de l'environnement, de la montagne, de l'alpinisme, qui est un milieu qui est encore très marqué, très masculin. Et donc, notre volonté féministe se retrouve peut-être dans le fait de mettre en avant des voix de femmes qu'on n'entend pas beaucoup sur des thématiques qui sont souvent appropriées par les hommes.
5: Et vous allez garder cet ancrage local où vous pouvez vous imaginer interviewer une fois quelqu'un, justement, de l'autre côté du Rüschtigraben.
6: On peut ouvrir nos horizons, on n'est pas fermés. Non, oui, pourquoi pas, honnêtement, oui, bien sûr, oui.
3: Ouais, et puis en plus, on est toujours, c'est aussi sur notre compte Instagram, mais on est toujours ouverte aussi à ce que des participantes, des personnes nous contactent pour nous dire qu'elles seraient super intéressées de témoigner sur une thématique en particulier. Mm-hmm. Donc, notre idée, c'est pas d'interviewer que des personnes qu'on connaît plus ou moins, mais justement d'avoir une diversité des profils et des parcours, voilà.
2: Et comment vous avez approché les personnes justement que vous connaissiez déjà afin de que ce soit peut-être un petit peu plus facile pour ce premier manuscrit? Quel a été l'accueil? Comment est-ce que les personnes ont réagi? Parce que c'est quand même justement quelque chose d'assez intime que vous vouliez publier, et en plus elle devait raconter quelque chose d'intime aussi à des proches, qui quelquefois c'est un peu plus compliqué.
3: Alors, je pense que déjà, on a réfléchi ensemble à une sélection de personnes qui seraient intéressées et ouvertes à l'idée. Et puis, c'est vrai que les interviews enfin, on appelle ça interview, mais c'est finalement une discussion plus qu'un interview. Ce qui a un très bon côté, c'est que ça met plus à l'aise et c'est plus facile de parler. Mais parfois, il y a aussi l'autre côté qui est qu'on se confie plus parce qu'on est dans une discussion. Et puis qu'après, finalement, après l'interview, après l'entretien, on se dit en fait, ça, j'ai pas envie que ce soit utilisé. Donc, voilà.
6: C'est vrai que c'est toi qui amène les interviews, donc... Ouais, j'ai pas autre chose.
3: Et puis, comme on a dit, les personnes ont toujours ensuite un. Alors, évidemment, on attend qu'ils nous confirment, qu'ils sont d'accord qu'on publie tel poème ou telle citation. Puis, on a aussi fait en sorte d'anonymiser les récits pour qu'on puisse pas vraiment relier un poème à une personne spécifique.
6: Oui, puis on a quand même sélectionné des personnes qui étaient intéressées par la thématique choisie et qui, justement, avaient des choses, voulaient raconter des choses en lien avec ce thème. Et d'avoir aussi un peu des profils variés pour avoir justement plusieurs
3: point de vue.
6: Point de vue, exactement, ouais.
7: Alors justement, on parle de quatre femmes qui se sont prêtées à l'exercice. On a déjà écouté un extrait du témoignage de Agathe, ainsi que la citation de Patricia sur son corps malade. Vous avez encore un extrait que vous voulez nous partager?
6: On pensait plutôt vous lire un poème, là, si ça vous va, et après, volontiers un extrait à plus tard. Mais qui était un peu en lien justement avec la prochaine musique qu'on avait choisie. C'est le titre de Suzanne Viril, qui est un texte fort et engagé. Enfin, c'est une artiste qui a souvent des textes justement de ce registre-là. Et on trouvait qu'il était intéressant, qu'il parlait d'émancipation et de la place des femmes dans la société. Et donc, je vais vous lire un poème en lien avec ça. Se battre contre les comportements d'hommes machistes. Sois femme et tais-toi. S'insurger contre les injustices sociales. Sois femme et tais-toi. Vis ta vie de jeune femme sexuée, qu'elle me dit. Use de ton corps et ferme ta bouche, que je comprends. La révolte des femmes est en marche, malgré tous les efforts pour nous faire taire. Alors oui, maman, je vais user de mon corps, et de ma bouche aussi. Pas seulement pour jouir, mais aussi pour crier.

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1: Suzanne, l'une des nouvelles sensations de la chanson française avec le titre Viril, qui répond à un poème que l'on vient de lire, issu de la revue de poésie À nos corps désenchantés, que nous présentent ses conceptrices, son autrice Ségolène et son illustratrice Léa. Justement, parlons maintenant un peu de dessin. Comment t'es venue, Léa, cet amour du dessin? On a compris que tu n'étais pas illustratrice de métier ni de formation. Alors, comment tu es arrivée au dessin et l'idée, justement, d'illustrer cet ouvrage s'est imposée?
2: Oui, c'est vrai que moi, je suis dans le milieu juridique, donc rien à voir, et pas du tout artistique. Mais j'ai toujours un peu dessiné dans ma vie et j'avais l'habitude un peu de faire, de faire des cartes un peu pour les anniversaires de mes amis ou pour des événements. Et justement, j'en faisais pour Ségolène. Et quand elle m'a parlé de l'idée de créer un ouvrage avec des poèmes, elle me dit ce serait intéressant d'avoir justement des illustrations pour créer un peu un petit objet artistique qui mêle plusieurs formes d'art. Et donc c'est assez naturellement qu'elle s'est tournée vers moi, comme on se connaît bien. Et du coup, j'avais jamais œuvré dans un projet de cette ampleur entre guillemets. Mais j'étais très motivée et donc c'est vrai que je me suis un peu lancée là-dedans avec une manière un peu plus assidue en lien justement avec ce projet. Donc j'ai un peu développé mon style et etc. avec ce projet quoi.
3: On voit donc dans les illustrations, il y a des illustrations, on va dire, peut-être un peu imaginées et tout, et puis il y a vraiment des portraits, donc ça veut aussi dire que les interviewés étaient d'accord de donner leur image, en fait, en quelque sorte.
2: Oui, ouais, on trouvait intéressant d'avoir aussi leur portrait pour accentuer le fait que c'est elles qui ont témoigné, et elles étaient toutes assez contentes de figurer dans le livre de manière aussi imagée. Et oui, c'était intéressant d'avoir un peu cette ambivalence entre des dessins qui sont plus libres et qui peuvent donner sujet à diverses interprétations et puis les portraits des interviewés à côté.
4: Oui, puis ton travail, c'est pas seulement d'illustrer, mais c'est aussi de réfléchir à quel dessin irait bien avec quel poème, quel message fort est dans ce poème que j'ai envie d'illustrer. Enfin, il y a aussi toute cette dimension-là de recherche de quoi dessiner, comment.
2: Oui, c'est vrai que c'est aussi quelque chose dont on a discuté ensemble parce qu'on ne voulait pas avoir un dessin qui pouvait couper un peu l'interprétation des poèmes car on voulait que chaque personne puisse s'identifier en lisant le poème. Et comme c'est des poèmes un peu libres, ils peuvent donner lieu à
4: interprétation.
2: Exactement.
4: Ouais.
2: Et donc, chaque fois, on s'est dit, mais est-ce qu'on pourrait dessiner ça ou ça? Et puis, au final, on s'est toujours un peu mis d'accord quand même sur quel dessin on voulait associer à quel poème. Et ouais, c'était intéressant pour moi aussi, justement, de pouvoir interpréter à ce niveau-là, quoi. Et puis, choisir mes dessins en fonction de aussi mon ressenti par rapport au poème.
5: Et puis, vous avez dit avant que vous aviez commencé donc en juillet 2025 et qu'on fêtait plus ou moins vos un an. Est-ce qu'il y aura aussi des événements particuliers, que ce soit en librairie, dans des salles, autres?
4: C'est vrai que nous, on est totalement amatrices dans ce domaine-là. On fait vraiment ça pour le plaisir et par passion. Donc déjà faire la revue puis organiser le vernissage, ça a pris beaucoup de notre temps, mais c'est sûr que rencontrer du monde, pouvoir faire peut-être des ateliers d'écriture, en fait on a aussi comme idée pour la prochaine édition d'aller dans un refuge de montagne, rencontrer des alpinistes, des randonneuses, des gardiennes de montagne, et puis notre idée ce serait de faire un vernissage dans un refuge de montagne l'année d'après. Ça c'est sur le papier, on verra si ça se fait, mais c'est sûr qu'on est ouverte à plein d'ateliers de formes différentes pour pouvoir échanger, partager et puis ouais.
2: Puis c'est vrai qu'on l'a pas dit mais notre premier vernissage a déjà eu lieu malheureusement, mais comme on va encore en faire, en fait on a tellement aimé organiser cet événement et on a eu beaucoup de bons retours et donc on s'est dit que clairement pour la prochaine édition on voulait aussi refaire un événement et en fait les poèmes ils sont voués à être lus oralement, enfin ils prennent vie un peu justement dans une salle. Et puis là, au vernissage, on a justement une personne qui a lu les poèmes et qui a été accompagnée par une harpiste. Et même pour nous, c'était émouvant de pouvoir en fait redécouvrir nos poèmes qu'on a lus maintes fois. Et puis d'avoir ouais, justement encore une autre forme d'art associée à l'ouvrage.
4: Oui, et puis comme tu disais, nos poèmes, c'est de la prose, c'est des formes libres. On aime bien jouer sur la sonorité aussi des mots qu'on choisit. Et donc les voix, enfin, c'est des poèmes courts qui, on a envie, en tout cas, on espère qu'ils soient quand même percutants et puis justement qu'il y ait ces jeux de sonorité. Et donc l'oralité est aussi une forme qu'on privilégie pour ça, quoi.
2: D'où aussi le nom de sororité sonore.
1: Eh bien justement, en parlant de sonorité aussi, on va continuer dans la playlist, mais vous aviez encore un extrait, un poème qui était justement lié encore à un choix musical peut-être.
4: Alors, on a encore le poème que je voulais vous lire, qui donc parle de ce lien entre corps et esprit, et puis le fait que parfois notre tête est tellement prise qu'on a de la peine à ressentir et à sentir son corps vivant. Et voilà, je vais vous le lire. On m'a toujours dit que j'étais vive d'esprit. Je crois plutôt vivre d'esprit, puisque le corps anesthésié par les terreurs étouffées me rend fugitive de ma propre sensorialité.
3: Et on écoute Les Passantes de Azalée, un groupe fribourgeois.
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0: C'est un crime machiste. On est sur un crime parce que la victime est une femme, que l'homme est un homme dans cette société patriarcale et qu'il ne supporte pas de la voir partir, que c'est son objet et donc il préfère la réduire à néant que de la savoir libre.
1: Azaleh, donc un duo suisse de folk pop hybride, comme elles aiment se définir, originaire de Fribourg, qui est donc composé de Lucie et de Camille, qui se sont rencontrées pour la petite histoire dans un EMS et qui ont vu qu'elles avaient du plaisir à chanter devant leurs résidentes et résidents, à chanter ensemble, qui plus est. Et puis depuis, elles se produisent sur les scènes de Suisse romande. Elles étaient récemment à la fête de la musique de Neuchâtel, mais vous allez peut-être les voir en tournée. Allez voir sur internet Azaleh, donc comme la fleur. Un très beau titre aussi sur les violences imposées au corps. Qu'est-ce qu'on peut dire en lien avec votre ouvrage de poésie sur le corps ?
2: Par exemple, comme le poème qu'on a lu au tout début, c'est vrai que le corps, il est, évidemment, il est éminemment politique. Et puis, il y a toute cette idée qu'on peut être marqué tant psychologiquement que physiquement. Et puis, cette chanson, elle nous faisait aussi penser à Perrine Lecoeurec, qui est une autrice, une poétesse que j'adore, et qui a écrit un roman entier qui s'appelle Rouge pute, sur les violences domestiques et les violences conjugales. Et si je dis pas de bêtises, elle a travaillé justement avec des femmes victimes de violences conjugales à Genève. Et puis, c'est ça, entre autres, qui a mené à l'écriture de son recueil. Donc voilà, cette chanson, elle nous plaisait parce qu'elle aborde un thème qui est quand même actuel, qui est récurrent, qui est important et qui parle justement du fait de marquer des violences qui marquent tant physiquement que psychologiquement.
3: Et puis, on a parlé de Léa et de son parcours qui n'avait pas grand-chose à voir avec l'illustration. Toi-même, Ségolène, il y a un petit lien peut-être avec l'écriture dans ton parcours, on va dire, scolaire, ouais, mais qui n'est pas non plus évident. Donc, tu as quand même plutôt appris à écrire simplement comme passion dans tes loisirs.
2: Oui, exactement. C'est vrai que j'ai fait un bachelor en littérature, mais ce n'était pas du tout au programme de faire de l'écriture créative ou du récit de vie. Mais ça m'a toujours plu, en fait, le fait de parler, de débattre, de disserter et de s'amuser avec les mots et les sonorités. Donc c'est vrai qu'après, je suis partie dans les droits de l'enfant, donc rien à voir. Mais cette passion est restée, voilà.
1: Et puis, on parlait justement du duo Azaleh qui s'est rencontré en EMS. Toi, tu travailles dans le cadre des droits de l'enfant. On identifie différents publics. Là, avec les corps, on a décidé justement de s'intéresser surtout à l'image du corps racontée par des femmes. Vous avez déjà parlé d'idées pour vos prochains ouvrages, mais quelle est l'approche en termes de public cible, on va dire, que vous vous imaginez sur le long terme ?
4: Franchement, c'est tout public. On aimerait justement interviewer des femmes, donc toute personne qui s'identifie en tant que femme, et d'avoir en fait des profils variés, c'est ça qui nous intéresse. Et après, bien sûr, il faut que les personnes se sentent concernées par la thématique abordée dans la revue en question. Mais oui, on n'a pas de limite et on aimerait justement avoir plusieurs récits différents.
2: Oui, puis je disais avant en off justement que moi j'habite en face d'un home ou un EMS, comme ils disent à Genève, et puis que ça me titille depuis plusieurs mois de me dire je vois toutes ces mamies qui sont en bas de l'immeuble, j'aimerais bien les interviewer. Donc c'est vrai qu'on voulait faire ce premier ouvrage un petit peu en terre connue, avec des gens qui sont quand même plus ou moins proches de nous, pour ensuite partir vers des publics ou des profils qu'on connaît moins, comme justement l'EMS. Moi, ça m'intéresserait aussi beaucoup les enfants, les maisons de quartier, les foyers, ce genre de public-là. Mm-hmm. Et puis des associations qui œuvrent sur des thématiques qu'on aimerait aborder dans nos revues.
4: Et d'ailleurs, si vous êtes intéressé à participer au prochain, au pluriel, puisqu'il y en aura plusieurs prochains ouvrages, n'hésitez pas à nous contacter. On va sûrement après aussi annoncer les futurs thèmes, mais si vous avez des idées de thèmes ou si vous êtes justement intéressé, n'hésitez pas à nous écrire via notre Instagram ou via notre adresse email.
1: Et puis, bah, comme tout ouvrage, j'imagine que vous cherchez des soutiens. Déjà, est-ce qu'on peut se procurer encore cet ouvrage qui est une rareté, hein, parce que je précise que vous l'avez imprimé à 100 exemplaires. Donc, est-ce qu'il reste quelques exemplaires qu'on peut encore se procurer? Et si oui, à quel prix ou...
4: Il en reste encore quelques-uns, plus beaucoup, c'est vrai. Mais c'est vrai que pour le premier tirage, on ne voulait pas non plus être trop ambitieuse. Donc, on s'est limité à 100. Mais après, pourquoi pas en réimprimer, ça, bien sûr. Et puis, le prix de vente, en fait, est selon les ressources, soit 10 ou 13 francs. Voilà.
5: Et puis, je fais un petit peu de pub pour le festival Poésie en arrosoir qui est actuellement à Neuchâtel et qui aura un stand avec des. Enfin, il y a une librairie qui vient pour vendre des livres et il y aura notamment notre. Enfin, pas notamment, mais il y aura aussi notre revue là-bas.
3: Mm-hmm. Donc, c'est en ville de Neuchâtel.
5: C'est dans la campagne de Neuchâtel, ouais.
1: D'accord. Dans Val-de-Russe,
5: au exactement, fait. Oui.
3: Ah, voilà, peut-être donner la localité précise, oui, parce qu'on peut chercher un moment.
4: Si vous voulez découvrir la région, n'hésitez pas. Ouais. Et puis aussi, quand on parlait de justement la conception, on a collaboré avec l'imprimerie Le Cric à Marly. Donc c'était aussi important pour nous d'avoir une imprimerie locale et qui partage nos valeurs. Et puis, donc c'est intéressant, en fait, de pouvoir aller sur place, de choisir nous-mêmes les papiers, faire les sélections. Puis après, relier nous-mêmes de nos petites mains les ouvrages. On voulait que ce soit aussi local et puis un peu, en guillemets, artisanal. Voilà.
5: Et pour se procurer, si vous ne pouvez pas venir jusqu'au Val-de-Ru, les commandes, on gère tout ça sur Instagram. Il suffit de... Il y a un post explicatif et puis il suffit de nous envoyer 10 ou 13 francs par Twint avec votre adresse dans le message et puis après nous on vous envoie ça rapidement.
3: Mm-hmm. Donc on rappelle, c'est sororité sonore, oui, au pluriel.
5: Exactement.
3: Sur Instagram. Et puis peut-être qu'on passe encore une chanson avant de passer le dernier quart d'heure ensemble et on va écouter Lisa Pariente Femme. Est-ce que vous vouliez dire quelques mots ou lire quelque chose en lien?
4: On voulait trouver une chanson, en fait on la connaissait pas avant, c'est en cherchant justement des chansons pour cette émission qu'on est tombé sur cet artiste et cette chanson et on voulait en fait une chanson qui célèbre la sororité, donc on est tombé là-dessus, on s'est dit que c'était parfait. Et puis si jamais l'artiste s'est produit à Montreux le 15 juillet, elle vient en Montreux Jazz, donc n'hésitez pas à aller la voir le 15.
3: Effectivement, on écoute Femme.

0: On a parlé de corps malade, de la place finalement, de la représentation du corps et de comment on le perçoit dans la société ou les critiques qu'on peut en recevoir. Mais ce n'est pas les seules thématiques de votre ouvrage. On n'a pas abordé encore, par exemple, une thématique du corps racisé. Parce que vous avez aussi eu des interviews, enfin des témoignages à ce sujet.
1: Oui, c'est vrai qu'on a eu aussi ce thème qui a été abordé. Et volontiers, on peut vous lire une citation justement qui est présente dans l'ouvrage. Je suis une femme noire et quand j'étais plus jeune, j'avais peu de représentations de personnes qui me ressemblaient. Les seules qui existaient étaient négatives et stéréotypées. J'avais donc du mal à apprécier mon corps. Mais aujourd'hui, grâce aux réseaux sociaux, je vois enfin des représentations positives de femmes comme moi et ça m'aide à mieux m'apprécier.
2: Par rapport à cette thématique, c'est vrai que pour les femmes racisées, l'enfance, l'adolescence est une période compliquée ici en Suisse par le manque de représentation. Pour vous, est-ce que vous avez l'impression que vous aussi, ça a été difficile de trouver votre place par rapport à, en vous disant qu'il n'y avait pas de modèle qui vous correspondait?
3: Moi, j'ai l'impression qu'on est encore la génération qui a grandi avant les réseaux sociaux. J'ai cette impression-là. Et donc, je pense que pour moi, c'était une thématique parce que je suis... Enfin, en tout cas, de par ma grandeur de taille. C'est vrai que c'était quelque chose que j'étais très grande. J'ai toujours été plus grande que tout le monde. Et c'était un peu une thématique pour moi. Mais j'ai quand même conscience que je corresponds plus ou moins aux normes en Suisse. Et que donc, même si à certaines périodes ou dans certains contextes, j'ai pu me sentir seule et me sentir peu représentée, pour moi, ça n'a rien à voir avec d'autres types de corps et d'autres types de personnes. Donc c'est vrai que c'est une thématique qui m'a évidemment touchée, mais plus lointaine, je pense que j'ai la chance de pouvoir dire ça.
1: Oui, c'est vrai qu'en tant que personne blanche, on n'est pas sujette en fait. Mais c'était du coup aussi important pour nous de pouvoir l'aborder avec des personnes justement qui pouvaient être racisées en fait.
4: Alors vous nous avez dit que parmi les 4 femmes qui ont bien voulu témoigner dans votre ouvrage, 3 étaient des amies ou des membres proches et une d'entre elles était venue à votre rencontre. Alors dites-nous qui est cette 4e jeune femme justement qui est venue à vous et pour quelle raison ?
3: C'est vrai que la rencontre avec Gloria, c'était un hasard finalement. Un jour, justement l'été passé, il y a justement Gloria qui m'a approchée dans la rue en me disant qu'elle souhaitait vaincre son anxiété sociale et apprendre à se sentir mieux en fait en étant en interaction avec les autres. Et donc elle s'entraînait en allant parler à des inconnus dans la rue. Et donc c'est comme ça que je l'ai rencontrée finalement dans les rues de Genève et on a eu un court échange de 10-15 minutes et puis ensuite j'ai eu son contact et puis quand on a commencé la réflexion sur la liste des personnes qu'on souhaitait interviewer, j'ai repensé à elle naturellement en me disant je pense que c'est quelqu'un qui aurait des choses à dire et qui aurait envie de les dire surtout. Quelqu'un qui aime le contact et qui aime partager ses expériences. Et c'est comme ça que je l'ai recontactée en fait et qu'elle m'a gentiment dit oui.
4: Et c'est justement d'elle que vient la citation que vous venez de nous lire, qui a tout à fait sa place justement dans cet ouvrage et qui permet d'aborder aussi la question du racisme.
1: Donc si vous nous croisez dans la rue, abordez-nous.
2: Regardez d'abord la photo sur notre canal à nous, Instagram, Carnot c'est Voltaire, sur Rabais. Vous verrez ainsi Ségolène et Léa en chair et en os pour que vous puissiez ensuite aller à leur rencontre dans le Val de Ruve. Sans autre précision. Ah, vous n'êtes pas à Poésie en arrosant.
3: Moi, je vais aller un petit peu normalement.
1: Oui, on risque d'y passer, mais trouvez-nous dans d'autres villes aussi.
2: D'accord. Soyez donc vigilants où que vous soyez.
4: Et puis on rappelle justement le thème de votre prochain ouvrage autour de la nature, de la montagne. Quand est-ce qu'on peut espérer tenir entre les mains justement un nouveau petit bijou ? Parce que vraiment, je vous invite à découvrir l'ouvrage en chair et en os, j'ai envie de dire, parce qu'il est vraiment magnifique. Alors à quand le deuxième volume de votre collection de revues de poésie ?
3: Alors on a espoir que ce soit un peu plus rapide que pour le premier. C'est vrai qu'on a mis un an entre la récolte des témoignages et la parution, parce qu'il a fallu trouver une imprimerie, faire un million de choix sur chaque petit détail, coudre à la main, renvoyer pour le coupage, donc ça a pris beaucoup de temps. Là, comme le format est déjà prêt et puis le concept est aussi plus clair dans nos têtes, on espère environ 6 mois, je pense qu'on peut dire ça. Puis on a envie, enfin on a pour projet en tout cas cet été d'aller en montagne ensemble quelques jours dans des refuges pour pouvoir justement récolter les premiers témoignages et ensuite à la rentrée pouvoir commencer à travailler sur les poèmes et les portraits et les dessins.
0: On a beaucoup parlé des témoignages des autres. Mais juste avant, c'est toi, Mélanie, qui a posé une question un peu plus personnelle sur vous deux. Est-ce qu'une fois, vous mettriez votre propre témoignage ?
3: J'aurais peur d'être un peu égocentrique en faisant ça. Mais c'est sûr que moi, en écrivant, je m'inspire aussi évidemment de ma propre histoire, de mes propres expériences, des ouvrages, des objets culturels qui m'ont marqué. Donc il y a quand même un peu de moi là-dedans. De là à me adresser mon portrait et à le faire dessiner par Léa, je suis pas sûre.
1: Oui, ouais, peut-être pas. C'est vrai qu'on y met déjà un peu une part de nous d'une certaine manière via notre interprétation. Enfin, moi pour le dessin, mon interprétation, puis toi en écrivant, quoi. Donc, on est toujours un peu inspiré par notre propre vécu, même si on veut mettre en lumière d'autres vécus.
2: Et puis, est-ce que vous pouvez une fois vous imaginer justement un ouvrage d'ici 10 ans sur avec 4 témoignages d'hommes?
3: Moi, je pense que c'est important. Enfin, là, on a envie de se focaliser sur les femmes. Après, on tient à préciser, parce que parfois, c'est pas très clair, que c'est pas parce que c'est des témoignages de femmes écrits par des femmes sur des femmes que les hommes ne peuvent pas lire. Je pense que ça peut aussi vous plaire. Et finalement, c'est sur des femmes, mais sur des êtres humains avant tout. Donc, le but, c'est quand même que ce soit universel. Après, pourquoi pas faire ce format autrement? Ça peut aussi être intéressant d'avoir l'avis des hommes là-dessus. Je sais pas.
1: C'est vrai que pour le moment, en tout cas, notre but, c'était plutôt de mettre en lumière des récits de femmes, quoi. Donc, ouais. Après, on ne sait pas dans 10 ans où ça va nous mener, mais oui, pour le moment, en tout cas, c'est plutôt ça.
3: Oui, puis c'est vrai que parfois, on a des commentaires qui nous agacent un petit peu en disant « Mais pourquoi ne pas mettre d'hommes ? Pourquoi les exclure d'une certaine manière ?» On a envie de dire « Bon, il y a déjà assez de livres, assez de choses qui sont faites par et pour les hommes. » Donc, voilà, c'est ouvert à tous, évidemment. Nous, on lit bien plein de choses, on regarde plein de films faits par des hommes. Vous pouvez aussi lire et écouter des choses qui sont faites par des femmes. Voilà.
4: Voilà. Un livre en mixité choisie, comme on le dit aussi joliment. En tout cas, longue vie à votre revue Sororité Sonore. On l'a dit qu'on peut retrouver sur votre compte Instagram, qu'on peut commander encore les quelques dizaines d'exemplaires qui restent en stock pour le modeste prix de entre 10 et 13 francs, je crois. On vous souhaite en tout cas vraiment du plaisir à mettre sur pied votre prochain numéro. Et puis on se réjouit de l'avoir entre les mains et de vous retrouver à son vernissage. On va se quitter en musique avec un hit, ou du moins une chanson qu'on a déjà beaucoup entendue, qui est toujours aussi indispensable et actuelle, un titre de Ise Cor.
2: Exactement, pour renvoyer au témoignage de Gloria. Et on vous remercie.
3: Merci beaucoup pour l'invitation, c'était super.
4: Et puis on se retrouve en août. Mélanie, tu as déjà une idée d'émission en tête? Est-ce qu'on peut en dire un peu plus?
2: Non, parce que je n'ai pas encore demandé si les personnes sont disponibles le 13 août. Donc on espère vous retrouver le 13 août, si tout va bien, avec un autre duo féminin qui parlera aussi un petit peu d'ouvrage.
4: Et puis, retrouver Andrea, et avec ou sans bâche tout, ça je ne sais pas. En tout cas, une voix féminine au micro de Radisly, ce sera de 20h jusqu'à 22h en Suisse alémanique, bien sûr. Excellente soirée sur Rabé. Tschüss, Samé.
2: Tschüss.

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